Je me fais un devoir de citoyen de vous rappeler qu'on va diffuser le grand spectacle de la fête nationale du Québec à Montréal sur nos ondes, 20h le 24 juin, partout dans la province. Où que vous soyez, on vous branche sur la fête avec nous autres. DJ Domino et Cain pour tout de suite. Bon vendredi soir.

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0: Joanne de Sainte-Anne-des-Plaines est avec nous ce soir. Je te salue. Bruno Murphy a pris la peine de texter lui avant de s'asseoir derrière le volant. Ou peut-être qu'il a dicté son message. Toujours est-il qu'il est parti de Chambly, direction Magog. Je te souhaite une bonne route. De la pluie par endroit, faut être prudent. Et je vous rappelle que notre musique est partout. Québec, Estrie, Mauricie, Saguenay, Montréal, Gatineau, Ottawa, dans la bonne vieille radio ou sur l'application Cogeco Média que vous téléchargez gratuitement puis l'écoute en direct après. Se fait comme un charme. Vous avez toujours votre téléphone dans la main? Ben, vous avez toujours rythme avec vous. C'est ça que ça veut dire. Sale barbe, ma maison, c'est toi. Et on leur a fait croire. Excellent toune d'Alex Nevsky. Bon vendredi soir à rythme.
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0: Il y a de la musique franco jusqu'à minuit ce soir aussi. Camaro avec Crazy, c'est un classique. Et tout de suite, Gabriel Fredette à rythme.
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0: fin de semaine, il y a un gros événement sportif dont on s'est déjà parlé à Mont-Tremblant. C'est le Ironman 70.3. Puis je suis content parce que, d'abord, je vais vous accompagner à rythme. Dimanche matin, on se retrouve à 9h. Puis on va attraper à un moment donné là-dedans notre ami animateur du retour et athlète de haut niveau, Pascal Morissette, qui participe à la course pour savoir comment il va, à quoi ça ressemble l'ambiance, parce que c'est un méga événement. Salut à vous tous qui allez vous dépasser d'ailleurs, mais aussi aux bénévoles, aux organisateurs, aux résidents qui doivent être patients. Ça amène du monde en ville, ça c'est sûr. Alors, soyez là. Deuxième heure de rythme le soir, toujours très riche en musique franco. Feel Good avec Charlotte, la meilleure chanson d'amour de tous les temps de Vallière et Olivier Dion aussi.
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0: Si vous préparez vos vacances ce soir, je vous salue. On est toujours fébrile quand on part, peu importe la destination. Mon ami Maya, que vous connaissez, vous allez la retrouver dans Rythme le soir en fin de semaine, est allée à Paris dernièrement avec son chum et tout le monde autour d'elle, avant qu'elle parte, s'est mis dans la tête que son homme allait la demander en mariage, si bien qu'elle a commencé à y penser elle aussi, mais ça s'est pas passé. Finalement, êtes-vous du genre à vous faire des scénarios, d'anticiper les choses au lieu, par exemple, de poser des questions? Je suis curieux de savoir. Bulle de conversation sur l'application Cogeco Média, vous m'écrivez. Et ce vendredi soir se poursuit en musique avec, dans quelques instants, les trois accords et cœur de pirates. Toujours les vacances. Corneille s'en vient aussi à Rythme.
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0: on se fait des scénarios dans nos têtes. Sabrine de Mont-Royal confirme, elle s'imaginait, elle, qu'elle n'avait pas obtenu un job pour lequel elle avait postulé. La réponse tardait, mais les membres du conseil d'administration qui devaient décider étaient en vacances, tout simplement. Elle l'a eu, finalement, à l'emploi. Félix m'écrit, lui, toujours des scénarios sur sa santé. Je suis un peu hypochondriaque. Ça, c'est un classique. Audrey de Donnacona se sentait mal d'avoir accusé son chum de voir quelqu'un d'autre en cachette. Ça, c'est drôle. Il n'y avait pas d'histoire torride là-dessous. Il préparait un party d'anniversaire pour elle. C'est sûr que quand il y a un changement de comportement, c'est inquiétant. J'espère que la fête en valait la peine. En tout cas, la musique vaut le détour, ça, c'est sûr. Claude Bégin est loud à rythme.
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0: genre à faire du air magasinage de maison comme moi, c'est-à-dire juste pour le plaisir des yeux sur Internet. Il y a la maison de la légende du hockey, Mario Lemieux, qui est à vendre dans les Laurentides à Mont-Tremblant. Le magnifique veut passer tout son temps avec ses enfants et ses 6 petits-enfants qui résident aux États-Unis. Ben, on le comprend. Donc, le château vous intéresse peut-être. 50 pièces, 17 foyers, 9 salles de bain. Personne qui s'obstine pour une douche trop longue, on s'entend. 19 999 066 $. Le 66 faisant référence au numéro qu'il portait avec les Pingouins de Pittsburgh. Alors voilà, sinon la vie continue. Bonne fin de semaine. Mais je vous retrouve dimanche à 9h. On va passer le brunch de la fête des pères ensemble. Dua Lipa, Pag, Mitsu, ça s'en vient à rythme.
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3: Ici Mathieu Lévesque, votre député de Chapleau à l'Assemblée nationale du Québec. Je tiens à vous souhaiter une bonne fête nationale du Québec et je veux prendre le temps de souligner notre riche histoire, notre culture et notre belle langue française qui ont su se démarquer et s'épanouir au fil du temps. Commémorons notre identité nationale, notre tolérance et notre ouverture, puisqu'après tout, c'est ça la beauté et la force de notre Québec. Je tiens à vous dire à quel point je suis fier de notre belle nation québécoise. Je vous souhaite une bonne Saint-Jean, à vous, chers concitoyens de Chapleau, de Gatineau et de l'Outaouais, tout en vous souhaitant un bel été.
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0: Samedi 20 juin, ici Stéphane Boucher. Voici les nouvelles. Deux enfants de 9 et 13 ans ont été blessés dans un incendie hier à Montréal-Nord. La vie de l'adolescent de 13 ans n'est pas en danger. Le garçon de 9 ans a subi de graves brûlures et les autorités médicales n'ont pas encore indiqué s'il est hors de danger. Les négociateurs américains sont attendus en Suisse aujourd'hui pour des négociations avec l'Iran. Les premiers pourparlers convenus dans l'accord entre la République islamique et les États-Unis avaient été reportés hier, l'Iran exigeant la fin des combats au Liban. L'envoyé spécial Steve Witkoff dirige la délégation américaine. Les négociateurs disposent de 60 jours pour parvenir à un accord définitif. Un débordement d'eau colorée à l'extérieur du site de Stablex à Blainville est suivi de près par le ministère de l'Environnement. À la suite de fortes pluies, des fossés sur le site de l'entreprise auraient débordé dans un ruisseau. Et au sport, football, les Alouettes sont en action cet après-midi du côté de Edmonton. 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
0: Montréal, pluie intermittente ce matin, nuageux par la suite, avec un maximum de 20 degrés. Gatineau, généralement nuageux, 60 % d'averse, maximum de 22. Sherbrooke, averse, risque d'orage en après-midi, 19. Trois-Rivières, des averses, 20. Québec, 40 % de possibilité d'averse, avec un mercure de 22 degrés. Enfin, pour Saguenay, 60 % de possibilité d'averse, un mercure de 20 degrés. 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
16: Samedi 20 juin, ici Stéphane Boucher. Voici les nouvelles. Les négociateurs américains sont attendus en Suisse aujourd'hui pour des négociations avec l'Iran. Les premiers pourparlers convenus dans l'accord avec la République islamique avaient été reportés hier, l'Iran exigeant la fin des combats au Liban. L'envoyé spécial Steve Witkoff dirige la délégation américaine. Les négociateurs disposent de 60 jours pour en arriver à un accord définitif. Une large part des poursuites policières qui tournent mal au Québec font des victimes innocentes, selon un constat de la presse. Depuis sa création en 2016, le BEI a investigué 79 interventions policières de ce type qui ont fait des victimes, dont 38 décès. 7 étaient des personnes heurtées par le véhicule fuyard et 9 des passagers des véhicules pourchassés. Un débordement d'eau colorée à l'extérieur du site de Stablex à Blainville est suivi de près par le ministère de l'Environnement. À la suite de fortes pluies, les fossés sur le site de l'entreprise auraient débordé dans un ruisseau. 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
16: Montréal, météo. Pluie intermittente ce matin, nuageux par la suite, avec un maximum de 20 degrés. Gatineau, généralement nuageux, 60 % d'averse, maximum de 22. Sherbrooke, averse, risque d'orage en après-midi, 19. Trois-Rivières, des averses, 20. Québec, 40 % de possibilité d'averse, avec un mercure de 22 degrés. Enfin, pour Saguenay, 60 % de possibilité d'averse, un mercure de 20 degrés.
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18: Ouais, ben mon absence n'aura pas été si longue. Finalement, je vous disais à cette heure-ci la semaine dernière que Valérie Chevalier allait prendre la relève pour l'été dans l'émission du matin la fin de semaine. Ben finalement, elle brille par son absence cette fin de semaine. Accident de parcours, on lui souhaite un prompt rétablissement. Petit bobo à la tête. J'espère que ça va se régler très rapidement et qu'elle va toujours parler en français la semaine prochaine. On fait des blagues, mais c'est pas drôle pantoute. Bon repos, Valérie. On va le retrouver donc dans cette case horaire particulièrement les matins de fin de semaine à partir de la semaine prochaine. C'est PM Babin. Bonne fin de semaine. Un premier week-end d'été. Ça débarque demain officiellement. Premier week-end pour plusieurs vacanciers sur la route. Ceux qui sont en camping, les balles de finissant, les derniers rassemblements avec les camarades, ça nous rappelle des souvenirs. Hein? À tous les soirs, on a hâte de rentrer à la maison quand on est à l'école, mais pour une dernière fois, on se dit que ouais, ça aurait été le fun de rester un petit peu plus longtemps à l'école finalement. Hein? On signe les albums de finissant, puis hey, tabarouette, les au revoir, et c'est la dernière fois qu'on est tous rassemblés avec notre cohorte. Ça rappelle des souvenirs. On pense à vous autres ce matin. Bonne fin de semaine. La musique sera excellente, je vous le dis. On se réveille ensemble jusqu'à 9h ce matin avec Wilfred, King Melrose et les Cowboys d'abord. On est en left au week-end.

Merci King. PM Babin en poste pour Valérie Chevalier. Bon week-end, bonne fin de semaine le 20 juin. C'est un premier week-end, une première édition des Leftos Week-end pour l'été. Valérie Chevalier sera avec vous à partir de la semaine prochaine. Bon, à cette heure-ci, donc dès que l'émission est commencée, vous textez Valérie, donc dans les prochaines semaines, pour entendre votre chanson, parce qu'on aura déjà le segment « La toune qui part bien la journée ». Donc, vous avez le contrôle officiellement. Et ça tombe bien parce que j'ai demandé justement à Sylvie de Pointe-aux-Trembles qu'est-ce qu'elle voulait entendre. Elle me dit, hey, PM, ces temps-ci, là, il y a une toune qui me fait tipper. C'est Phil, dans la hit list à Phil, qui me l'a fait découvrir. Lucala avec Pretty Girl Hera. Oh, play. C'est vrai que ça part bien le week-end. 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

0: Allez, viens! Viens faire un tour. Bonne fin de semaine à rythme et bon été, surtout 20 juin. Les Lève-tôt week-end, c'est PM Babin. Ça a été annoncé cette semaine. On était tellement contents de vous annoncer ça. Le nouveau nom de l'émission de Julie Bélanger. En fin d'été, ici à rythme, elle va animer le retour à la maison. Alors, c'est une autre Julie, auditrice, qui a proposé ce nom-là. Julie de Saint-Jean-sur-Richelieu. Et le nom est Génération J. On est tombé en amour avec la proposition parce que oui, ça représente évidemment J pour Julie, mais aussi la génération J pour symboliser cette toute nouvelle génération qui a vécu, qui est née ici à rythme et qui rassemble toutes les générations. Alors, en fin d'été, ça va être un nouveau rendez-vous sur nos ondes. Au retour, Rafi s'en vient.
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je regardais les prévisions. J'aurais aimé vous annoncer une fin de semaine parfaite, mais finalement, bon, on a encore peut-être quelques possibilités d'averses, même d'orages. À certains endroits, là, sur la plupart des régions, ça devrait se calmer éventuellement, mais on a toujours quand même cette bonne humidité sur l'ensemble du Québec. Si vous sortez cette fin de semaine, mais pourquoi pas quelques propositions. Montréal, les Franco de Montréal battent leur plein. 250 spectacles francophones dans le quartier des spectacles, et c'est gratuit des fois, alors on en profite. Vous avez à Québec Coué, le grand spectacle pour mettre en valeur les cultures autochtones. C'est présenté aujourd'hui. À Trois-Rivières, bon, on se prépare tranquillement là pour le festival. C'est à partir des prochains jours. L'ambiance festival est déjà commencée. Sherbrooke, le festival des vins de Bromont, ça se tient cette fin de semaine. Un festival très attendu. 20 et 21 juin, évidemment, pour le secteur de Bromont. Et l'Outaouais en fête. C'est le début du festival, notamment au Parc des Cèdres. On attend plusieurs animations extérieures, des activités familiales, spectacles, ambiance familiale, finalement, là, tout au long du week-end. Vous en profitez cette fin de semaine. Autour de Sean Paul, des A.O., les Lève-toi, oui.

0: achevé. Salut Mathieu, salut Eric au 11007 ou encore sur la bulle de conversation de l'application Cogeco Média. Bonnes vacances, salutations aux vacanciers. Là, je me mettais dans l'ambiance hier en roulant. D'abord, une heure de pointe et un après-midi du vendredi débile. Moi, j'ai texté ma blonde rendue au travail. J'ai dit, oh, débile mental. Les gens, c'est le début des vacances, c'est le début de l'été. Je pense qu'il y avait une file de motorisés, de roulottes. Ça prenait juste une voie tout le long. Salutations à ceux qui sont en déplacement, qui viennent d'arriver peut-être au camping ou qui sont arrivés hier soir. Un premier matin et on s'installe, puis ça fait du bien. Et que ça va faire du bien. Zaz, Mariam et Bleu Jeans Bleu, ça s'en vient. Les Leftos Weekend, arrête.
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Allez, bon samedi matin, rythme. Ce début de chanson me fait penser à angine de poitrine. Hein? Vous voyez ce que je veux dire? Même genre de rythme, de sonorité, d'instrumentation aussi. Pourtant, c'est Claude Cobra et sa gang. Voici Bleu Jeans Bleu.

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0: comme la goutte de pluie qui tombe. On en prend-tu une autre? Oui, non. C'est ce qu'on va avoir pas mal toute la fin de semaine. Possibilité d'averse, d'orage même à certains endroits. On se mettra pas la tête dans le sable. Non, ça, on va en avoir peut-être encore. Peut-être pas comme le déluge des derniers jours, non, loin de là. Mais quand même, un peu d'averse et de temps nuageux pour la fin de semaine. C'est pas mal ce qui est prévu. C'est PM Babin, les Lève Tôt Week-end, en remplacement de Valérie Chevalier, qui sera de retour donc la semaine prochaine pour commencer vos matins de fin de semaine. Bonjour à Marie-Christine dans la région de Québec, qui va accompagner son fils, justement, Cédric, au bal de finissant. C'est ça, c'est le moment. J'en parlais en début d'émission tantôt, ça nous rappelle ça. On devient nostalgique dans ce temps-là. Hein? Quand on arrive au moment du bal, puis qu'on se rend compte que c'est la dernière fois qu'on va être réunis, tout le monde ensemble. Tu sais, ça n'arrivera pas que tout le monde soit réuni ensemble. Ça brise un peu le cœur, hein? Alors, on pense fort à vous autres, les amis. Les infos s'en viennent au retour. Arrive.
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2: Ici Mathieu Lévesque, votre député de Chapleau à l'Assemblée nationale du Québec. Je tiens à vous souhaiter une bonne fête nationale du Québec et je veux prendre le temps de souligner notre riche histoire, notre culture et notre belle langue française qui ont su se démarquer et s'épanouir au fil du temps. Commémorons notre identité nationale, notre tolérance et notre ouverture, puisqu'après tout, c'est ça la beauté et la force de notre Québec. Je tiens à vous dire à quel point je suis fier de notre belle nation québécoise. Je vous souhaite une bonne Saint-Jean, à vous, chers concitoyens de Chapleau, de Gatineau et de l'Outaouais, tout en vous souhaitant un bel été.
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16: 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Samedi 20 juin, ici Stéphane Boucher. Voici les nouvelles. Les négociateurs américains sont attendus en Suisse aujourd'hui pour des négociations avec l'Iran. Les premiers pourparlers convenus dans l'accord avec la République islamique avaient été reportés hier, l'Iran exigeant la fin des combats au Liban. L'envoyé spécial Steve Witkoff dirige la délégation américaine. Les négociateurs disposent de 60 jours pour en arriver à un accord définitif. Une large part des poursuites policières qui tournent mal au Québec font des victimes innocentes, selon un constat de la presse. Depuis sa création en 2016, le BEI a investigué 79 interventions policières de ce type qui ont fait des victimes, dont 38 décès. 7 étaient des personnes heurtées par le véhicule fuyard et 9 des passagers des véhicules pourchassés. Un débordement d'eau colorée à l'extérieur du site de Stablex à Blainville est suivi de près par le ministère de l'Environnement. À la suite de fortes pluies, les fossés sur le site de l'entreprise auraient débordé dans un ruisseau. 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
16: Montréal, météo. Pluie intermittente ce matin, nuageux par la suite, avec un maximum de 20 degrés. Gatineau, généralement nuageux, 60 % d'averse, maximum de 22. Sherbrooke, averse, risque d'orage en après-midi, 19. Trois-Rivières, des averses, 20. Québec, 40 % de possibilité d'averse, avec un mercure de 22 degrés. Enfin, pour Saguenay, 60 % de possibilité d'averse, un mercure de 20 degrés.
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Québec, Saguenay, Gatineau, Trois-Rivières, Sherbrooke, est-ce que j'en passe? Est-ce que j'en oublie? 11007. Bonjour à Zoé, merci pour ton message, Zoé, sur la bulle de conversation de l'application Cogeco. Elle voulait entendre une chanson d'Hubert Lenoir, puis me dit, tu sais, ça fait tellement longtemps qu'on l'a pas entendu. Hubert Lenoir avec Fille de personne 2. Je sais qu'Hubert serait pas content, parce qu'évidemment, lui, il arrête pas de dire, il y a d'autres chansons. Je sais, mais ça reste que c'est quand même son plus grand succès radio. Alors, on va le jouer, qu'on

0: Ce sera l'occasion cette semaine de célébrer notre Québec à nous, notre fête nationale, la Saint-Jean, le 24, mercredi. Ça tombe en plein milieu de semaine cette année. Et évidemment qu'on aura une programmation spéciale sur nos ondes. Je vais vous retrouver aussi pour fêter. Et on va vous diffuser le grand spectacle sur nos ondes, mercredi soir, donc le 24. Le grand spectacle de la fête nationale à Montréal avec Diane Dufresne, Bruno Pelletier, Pierre Lapointe, Léonore Lagacé. J'en passe. Vous serez au rendez-vous. On sera en émission spéciale. Et on va vous retransmettre ça en direct sur nos ondes.
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On va vivre l'été, un été magnifique ici à Rythme avec toute la belle grande famille de Rythme. Les 30 ans de pop s'en viennent. Et non, c'est pas Sébastien Benoît, les 30 ans de pop de Philippe Pépin. Oui, ça va être le fun d'entendre Phil dans cette case horaire le samedi matin entre 9 et 11. Vous êtes à Rythme, bonjour à Martine. Martine, cette chanson-là lui fait penser à chaque année à l'arrivée au camping, aux fameuses séances de danse en ligne avec Aiko, Justin Willington. Ça sonne l'été, hein?

0: Ludovic Bourgeois à rythme. Les lève-tôt week-end. On vous souhaite une belle fin de semaine puis un bel été. Ça commence en fin de semaine. Là. Ça commence demain officiellement. C'est PM Babin. Merci à toute l'équipe. Valérie Chevalier sera dans cette émission normalement. Donc, à partir de la semaine prochaine, là, on a dû la remplacer dernière minute. On va lui souhaiter un prompt rétablissement. Elle va être de retour. Inquiétez-vous pas. Donc, la semaine prochaine, samedi, dimanche matin, ça va être le nouveau rendez-vous. Entre 7 et 9, il y a comme un jeu de chaises musicales. Hein, c'est ça à chaque été. Alors, les 30 ans de pop de Philippe Pépin, dans un instant, à l'exception de nos amis à Gatineau, Ottawa. Je pense bien que ça va être le brunch. Hein? Je me suis pas informé. Je pense que c'est le brunch qui s'en vient avec Stéphanie ou Martin. Et sinon, ben, on se retrouve aussi demain, en fin de journée, avec la première édition des hits de l'été. Demain, 15h55. Passez une belle fin de semaine.
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1: maintenant. Bienvenue à notre nouveau rendez-vous estival. Un grand plaisir de vous retrouver comme ça samedi matin. Ça fait longtemps que j'ai pas fait ça samedi matin de 9h à 11h. C'est une de mes cases horaires préférées pendant que vous préparez votre journée, votre vente de garage ou encore vous prenez ça relax avec un premier, deuxième, troisième café. Ça, c'est vous. Moi, j'irais plus dans le mimosa, mais on en reparlera tantôt du mimosa. Pour l'instant, je vous garantis la meilleure musique de 1985 à 2015. C'est ça, 30 ans de pop. C'est l'anniversaire aujourd'hui de vos chanteurs préférés qui sera en spectacle bientôt à Montréal. Et tout de suite, on trouve Ariane.
2: Allô?
1: T'as 30 ans. Fait que je me suis dit, on commence avec une auditrice de 30 ans pour les 30 ans de pop. Qu'est-ce que tu fais de bon ta fin de semaine? T'as-tu des plans?
2: Oh oui, j'ai des plans. Là, mon fils, il vient me voir. Il arrive de Cécile. Fait que là, je l'attends.
1: C'est bien le fun, ça. Comment il s'appelle?
2: Il s'appelle Rémi.
1: Bon, mon salut. Et quelle chanteuse que t'aimes beaucoup, Ariane?
2: Ah, moi, j'aime beaucoup Adèle.
1: Ben, ça donne bien. On commence avec de 2011, Rolling in the Deep, avec Adèle, juste pour toi, sur 30 ans de pop à rythme, en te souhaitant un excellent samedi.
2: Merci. Bonne émission, Philippe.

T'es assis sur ton balcon, t'entends ça, là. Numéro 1 de l'été 1987, La Isla Bonita de Madonna. Numéro 1 de l'été 1999, c'est Kiss Me avec Sixpence None de Richard. Et par la suite, on souhaite bonne fête à un de vos chanteurs préférés, un des plus connus de tous les temps.

bon été à mon ami Sébastien Benoît, que j'imagine très bien en train de faire du spinning sur un vélo stationnaire à quelque part dans le monde avec une super belle vue en écoutant 30 ans de pop. C'est ton genre, Sébastien, de m'écouter, je le sais. Alors, bon été, profites-en bien. Philippe Pépin qui vous accompagne donc tout l'été pour cette émission phare de rythme. Avec grand plaisir, on va souhaiter bon anniversaire à un chanteur que tout le monde connaît et que tout le monde aime de toutes les générations. Échantillonnage repris de plusieurs de ses chansons dans des hits de Rihanna, entre autres. Et je parle de Lionel Richie, qui aujourd'hui a 77 ans, il fait tellement pas son âge, en spectacle le 5 juillet avec Earth, Wind & Fire du côté du Centre Bell à Montréal. Le voici avec un de ses grands succès, 1986, « See You, See Me » à rythme. Bon samedi matin. «

0: 30 ans de pop et mon ami Fanny Gauthier de Châtelier Saveur qui traîne encore dans les studios. Elle était là depuis hier soir pour la recette du cocktail dans Lightly Saphir. Dis-moi donc, là, pour demain, la fête des pères, Fanny, il y a le mimosa, mais y a-tu d'autres choses qu'on peut servir à papa et aux invités pour le brunch?
1: Écoute, il y a le cousin du mimosa, parce que je rappelle que mimosa, c'est du jus d'orange avec des bulles, prosecco, cava, peu importe, champagne, mais le cousin direct du mimosa, c'est le Bellini.
0: Jus de pêche.
1: Jus de pêche ou nectar de pêche avec braille, des bulles.
0: Mais pourquoi pas prendre ça avec des bulles pop comme le champagne pop qui explose dans vos oreilles? Hein, ça fit avec 30 ans de pop si vous le prenez ce matin sur Bellini. Et puis on boirait ça au son de All For You, Janet Jackson, and Water Dance with Somebody, Whitney Houston. Ce serait pas pire, hein, quand même.
1: Hey, Water Dance with Somebody.
0: Bon mimosa et bon brunch à l'écoute de rythme.
1: Cheers!
0: Whitney, Macy Gray, Mylène Farmer et Janet Jackson.
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Numéro 1 de 2001, Janet Jackson et All For You. Le petit beat là-dedans, c'est-tu bon? Ça, c'est un échantillonnage d'un succès de 1981 du groupe Change avec Luther Vandross, le chanteur. Quelle voix en lui! C'est The Glow of Love, le titre de la chanson qui a inspiré Janet Jackson et son équipe avec All For You. On écoute un petit bout de Glow of Love à rythme. Bye.

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1: 30 ans de pop avec Julie qui a 30 ans. Non, c'est pas vrai. Mais Julie, ça va bien?
2: J'aimerais.
1: Ben, t'es proche quand même. Et puis, oui, oui. Julie et moi, on a les mêmes goûts musicaux. Quand on m'appelle pour une demande spéciale, elle me texte qu'elle aime telle tune. On a vraiment les mêmes tunes comme ça. On aime le même feeling. Hein? Trop de thèmes Corneille avec le bonheur.
2: Ah oh oui, j'adore.
1: Dis-moi, qu'est-ce que tu fais de ton week-end?
2: Ben écoute, je m'en vais souper chez ma maman ce soir. Moi, j'ai plus mon papa, mais je m'en vais fêter mon beau-père.
1: Super, ça, comment il s'appelle?
2: Camille.
1: On va chez Camille. On va souper chez Camille. Bon, mais avant tout ça, c'est le brunch qui commence. Brunch musical à part ça. Et quelle chanson t'as choisi pour notre brunch musical 30 ans de pop de ce matin?
2: Ben écoute, Philippe, ça serait une toune de London Beat, mais pas la toune qu'on entend tout le temps, là.
1: Pas I've been thinking about you, mais You Bring on the Sun?
2: Oui, c'est ça, celle-là.
1: On l'a juste pour toi à rythme.
2: Merci, Philippe.

l'excellente et passionnée Macy Gray avec I Try sur le 30 ans de pop ce matin. Philippe Pépin est là jusqu'à 11h, manquez pas l'être. Et ça file entre 16 et 20h aujourd'hui et juste après Rythme le week-end. Et là, le 20 juin, comme aujourd'hui, mais en 1988, l'ancien groupe de Bobby Brown, le groupe New Edition, lance leur nouvel album. Comme par hasard, Bobby Brown lance son deuxième album solo, l'album Don't Be Cruel, sur lequel on retrouve Every Little Step qu'on écoute maintenant à

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8: Trio Pop 80-90-2000 qu'on va dédier à Suzy. Salut Suzy!
9: Bonjour!
8: C'est l'anniversaire à 4 personnes, en fait 4 des enfants de ta grande famille reconstituée de 7 enfants.
9: Exact.
8: Donc c'est la fête à qui? T'es sais-tu par cœur?
9: Ben oui, absolument. Donc Michael, William, Olivier et Laurence.
8: Donc Michael, c'était le 10 juin, William le 12, Olivier le 17, puis Laurence, c'était hier le 19. Vous célébrez ça en fin de semaine?
9: Oui, exactement. On aura un souper familial.
8: Puis la fête des pères en plus. Ça va être un gros party. Une grosse fin de semaine pour vous autres.
9: Exactement.
8: Ben, je te souhaite un excellent samedi. Puis manque pas les trois générations, les trois décennies de hit. Tu vas être tellement contente. Si t'aimes le dance music des années 90, si t'aimes le smooth relax des années 2000 et si t'aimes le disco des années 80, on va te gâter à l'instant.
9: Excellent, absolument. Je suis à l'écoute.
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1: 1993.
2: 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Walkman ou Discman, juste pour le fun, 11007. Envoyez-moi un petit SMS. Moi, le Walkman, j'aimais ça. Surtout quand j'ai eu l'auto-reverse de Sony qui enregistrait. Wow, mais le Discman, ça sautait tout le temps. T'enlevais ton CD, tu le nettoyais, tu mettais ta... Tu soufflais dessus. Oh, c'est compliqué. Robin S. et Show Me Love. Une habituée de la Hit List à Phil les vendredis et samedis de 16h à 20h. Et je constate qu'elle est même en voix le samedi matin. C'est incroyable. Vas-y, Robin S., on t'écoute. 30 ans de pop jusqu'à 11h seulement à rythme.

0: Audrey Tassillerie, Québec, comment ça va?
1: Ça va super bien, Phil.
0: Je demandais au 11007 la question Walkman ou Discman? Puis toi, t'es pas pantoute comme moi, t'aimes mieux ton Discman.
1: Oui, même que des fois, je m'en ai mis. C'était plus le fun. Je passais les journaux, puis j'avais ça accroché après moi. Il y avait une petite pince. Je faisais même du jogging, ça allait super bien. C'était une marque de qualité, c'était Sony, c'était jaune.
0: Bon, ben, écoute.
1: Les écouteurs étaient jaunes aussi.
0: J'ai une toune qui va pour toi. Mais elle va plus avec ton iPod, celle-là. C'est Christina Aguilera, Lil' Kim, Maya et Pink. Lady Marmalade, c'était la chanson numéro 1 à pareille date, il y a 25 ans, donc un 20 juin en 2001.
1: Wow, merci Phil. Bonne journée tout le monde.

Kylie Minogue avec Can't Get You Out of My Head, une chanson composée par la chanteuse dance des années 90, Kathy Dennis, qui a fait aussi Toxic de Britney Spears, I Kiss a Girl de Katy Perry, d'autres chansons de Janet Jackson, même de Bryan Adams. Alors, c'était un souvenir numéro 1 de 2002. J'adore Kylie Minogue. Tout de suite, 11:30, tantôt Will Smith, One, mais Pink à rythme.

0: On trouve Jade à Saint-Hyacinthe. Parle-nous de ton projet créatif. T'es infirmière dans la vie, mais t'as décidé de te lancer une petite compagnie de biscuits qui s'appelle Maudit Biscuit.
1: Ça s'appelle Maudit Biscuit. Merci beaucoup, Phil. J'ai lancé ça l'année passée, puis là, depuis quelques mois, j'ai officiellement mon permis là, légal de la MAPAC pour faire ça. J'en fais pour des showers, des mariages, des anniversaires. C'est vraiment des biscuits décorés, là, des petits bouts d'œuvres d'art sur vos tables qui sont vraiment bons en plus.
0: Ben, mais en Maudit Biscuit sur Instagram, c'est bien ça?
1: Oui, Facebook, TikTok aussi. Je suis un peu partout.
0: J'écoute ta voix, là, d'après moi, t'es né milieu des années 90. Ça se peut-tu?
1: Ouais, exactement. J'irai pas plus précis que ça, par exemple.
0: Numéro 1 de 1998, Will Smith s'en vient, pis on a Wham. T'étais même pas né, mais c'était tellement bon. Moi, j'étais né. Et fier de le dire, Wake Me Up Before You Go Go sur 30 ans de pop à rythme dans un instant.
1: Un gros, gros merci.
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0: Avouez que c'est bon, ça s'en vient dans un instant.
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Tantôt, je vous ai dit que la chanson All For You de Janet Jackson, c'est un échantillonnage de Change et Luther Vandross, mais celle-ci de Will Smith, c'est un échantillonnage de He's the Greatest Dancer de Sister Sledge. On est en 1984, la grosse tune qui pogne avec George Michael et ses shorts très très courts, Wake Me Up Before You Go Go, à rythme.

0: les jumelles Nicole et Nathalie de Nina Sky, Move Ya Body directement de Porto Rico. From London, UK, Rick Astley, qui après Never Gonna Give You Up, connaissait un second numéro 1 au Billboard, numéro 1 le 20 juin, comme aujourd'hui en 88, Together Forever.
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0: J'ai toujours aimé cette chanson de Jean-Jacques Goldman, Au bout de mes rêves, ça complète 30 ans de pop. Ici Philippe Pépin, un gros merci d'avoir été là, vos appels, vos textos, c'était belle fun. On se retrouve à 16h, c'est 16h à 20h le samedi, le plus gros party, la grosse émission de radio. Et là, je vous demande, est-ce que vous voulez que je commence mon show avec 26 ou 38 succès à la suite? Vous avez juste à voter par SMS 11007, 26 ou 38, c'est vous autres les maîtres, c'est vous autres qui décidez. Dans un instant, votre animateur préféré, pas moi, là. Lui, oui, rythme le week-end dans un instant. Passez un bon samedi, on se retrouve pour l'être les affiles à 4h.
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22: Hey, bon samedi matin, Gatineau, Ottawa. Comment ça va? Est-ce que vous êtes à votre dernier café? 11h. Grasse matinée, ça, c'est réglé. Le ciel, je vous dirais que pour aujourd'hui, ça sera pas Cancun, Punta Cana. Mais c'est pas grave, parce qu'avec la musique qu'on a dans le système aujourd'hui, je vous le dis, vous allez vous sentir comme sur la plage et vous allez danser dans les faucons peut-être aujourd'hui. Vous vous demandez ce que je veux dire. Faut qu'on fasse le lavage, faut qu'on fasse du ménage, faut qu'on arrange la terrasse. Mais vous allez pouvoir le faire et bien accompagner. Mon nom est Mathieu Vaugeois, en remplacement de Patrice Nadeau. Et j'ai un gros concours pour vous autres aujourd'hui qui pourrait vous envoyer voir le Rouge et Or contre les Rough Riders de la Saskatchewan le 3 juillet. Plus de détails à venir dans l'heure de 11. On met la table avec Bruno Mars, I Just Might. Il s'en vient, lui, DJ Otzi avec Hey Baby. Oh, là, vous allez vous shaker le body. Et tout de suite, celle-là, vous la demandez, vous l'aimez, on vous la joue. Voici Shaboozy, A Bar Song, Tipsy, à Rythme 97.1. Dans Rythme le week-end, je vous souhaite un excellent samedi. C'est décollé. 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

Bruno Mars qui fait partie du temple de la renommée ici à Rite, 97 ans. Je vous parle de la formation Baltimora, qui n'était pas un groupe de Baltimore comme certains ont pu le penser derrière le succès Tarzan Boy. Il s'agissait en réalité d'un projet musical italien qui a été lancé en 1985. Il y en a peut-être parmi vous qui disent « De qui? De qu'est-ce qu'ils parlent? » On l'écoute la toune à l'instant même dans Rythme le Week-end.

l'impression que la chanson de Taylor Swift, Opalite, jamais je ne serai capable de la brûler. On poursuit parlant de chaud de chaleur avec Ariane Moffat, Miami, à Rythme 97.1.

Hanson Moon à Rite 97 ans. Saviez-vous ça, vous autres, que Mary J. Blige possède sa propre marque de vin? C'est pas assez la musique. Elle a décidé de créer ça. Ça s'appelle Sun Goddess. Elle dit avoir découvert cette passion pendant ses tournées, bien loin de l'univers hip-hop et du R&B qui l'a rendu si célèbre. Ben, on y lève notre verre à l'instant avec Family Affair à Rite 97 ans.

Très sympathique Tal qu'on vient de s'offrir à Rythme 87 ans qui fera partie d'à peu près tous les festivals au Québec durant l'été 2026. Allons faire un tour dans le sud des États-Unis avec Chris Templeton, avec Tennessee Whiskey, et dans 10 minutes, je vous parle d'un concours qui pourrait vous amener voir un gros match de football. Pour la fête des pères, ça vous tente? Restez à Rythme 87 ans.

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0: Warren Harit, 97 ans. Promotion Red Blacks, ça vous dit quelque chose? Fête des pères, match de football, gâtez papa. Ben moi, je vous donne la chance de le faire dans Rythme le week-end. Vous me textez football maintenant, OK? Le plus de fois possible. Et demain, je donnerai le gagnant qui pourra repartir avec sa paire de billets dans la section Autos Club à la place TD. Ce prix d'une grande valeur comprend une paire de billets, un magnifique buffet, les boissons non alcoolisées et une passe de stationnement, le tout inclus. Le match aura lieu le vendredi 3 juillet à 19h, alors que le Rouge et Or d'Ottawa accueillera les champions en titre, les Rough Riders de la Saskatchewan. Ça promet ça, mes amis. Le midi avec Never Leave You, ça s'en vient. Avant ça, pour ouvrir l'heure de midi, ça sera Ray avec Where Is My Husband. Tout ça dans Rythme le week-end. Restez là.
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Hey, c'était Madonna dans Rythme le week-end. Malgré les controverses des dernières années, il continue de battre des records d'écoute en streaming. Je vous dis pas c'est qui encore. Ses chansons figurent régulièrement parmi les plus populaires en Amérique du Nord, confirmant sa place parmi les plus grandes vedettes country du moment. De qui je parle? Beep, beep, beep. Morgan Wallen, Love Somebody. 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

Patrick et Maxime qui nous ont texté au 11007. Eux font de la moto aujourd'hui. Pluie, pas pluie, ils décollent. Ils sont bien contents de la musique à rythme. M'ont salué pour la chanson qui vient tout juste de jouer de J Balvin et Willie Williams. On avait aussi Maroon 5 et This Love. Que vous soyez en moto, la tête dans sécheuse, en train de plier des linges à vaisselle, c'est à Rythme 97 qu'on vous accompagne le mieux avec la musique. On poursuit dans Rythme le week-end avec Laurence Nerbonne qui sera là avec Greenlight. Mais pour l'instant, c'est Matthew Wilder, Break My Stride, dans Rythme le week-end. Bon samedi à tous. Amusez-vous!

Swim, un artiste qui a beaucoup de temps de glace sur nos ondes à Rythme 97.1. Je vous parle de Luke Combs. Saviez-vous ça que la version de Fast Car, il a failli ne jamais l'enregistrer. Lui, il l'adorait depuis l'enfance. Il l'avait même utilisé pour apprendre la guitare. Finalement, sa reprise est devenue le plus gros succès de sa carrière. Tu sais, quand tu fais une chanson qui est presque meilleure que celle ou celui qui l'a inventée, ça ressemble à ça pas mal. La voici dans Rythme le week-end.

très drôle parce que sur la messagerie texte au 11007, il y a Marcel qui m'a dit « Mathieu, c'est ce que je fais aujourd'hui? » Je dis « Non. » Il dit « Je vais m'acheter un barbecue, OK? » Ça fait 15 ans qu'il s'occupe de son barbecue, puis là, il se gâte. Ça, c'est quelqu'un qui fait attention à ses affaires. En tout cas, c'est ce que j'ose croire. Et on te salue, mon cher, et on t'offre une bonne chanson. Juste pour toi et pour que tu danses en vissant les bottes. Voici Jennifer Lopez avec Let's Get Loud à Rythme 97.1. Profitez-en.

0: a écrit la chanson Stay With Me en moins d'une demi-heure. En tout cas, il est pas mal meilleur que moi pour préparer l'émission. Et c'est devenu un succès mondial. On se l'offre à l'instant. La pop à ton rythme, 97 ans.
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0: Bon, je vous invite à faire exploser la messagerie texte au 11007 parce que j'ai des billets à vous donner pour la fête des pères. C'est un match qui va se dérouler, ça, le vendredi 3 juillet à 19h. C'est le Rougeur d'Ottawa qui va accueillir les champions en titre, les Rough Riders de la Saskatchewan. Ça risque d'être tout un match. Et là, ça a une grande valeur, ces deux billets-là, parce que c'est une paire de billets, un magnifique buffet, les boissons non alcoolisées, une passe de stationnement. Quoi de mieux? On se donne un défi, là. Je veux que la messagerie texte explose. Je vais m'arranger avec le directeur des programmes pour qu'il la fasse réparer. Mais sinon, c'est votre mission et j'attends ça de vous autres. Shakira et Bruna Boy seront là dans l'entrée de l'heure de 13. On aura Lucenzo avec Densar Kuduro. Et on va commencer le tout avec Taylor Swift et The Fate of Ophelia. Tout ça dans 4 minutes. Restez là, à Rythme 97. Ans.
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1: Ici Mathieu Lévesque, votre député de Chapleau à l'Assemblée nationale du Québec. Je tiens à vous souhaiter une bonne fête nationale du Québec et je veux prendre le temps de souligner notre riche histoire, notre culture, notre belle langue française qui ont su se démarquer et s'épanouir au fil du temps. Commémorons notre identité nationale, notre tolérance et notre ouverture, puisqu'après tout, c'est ça la beauté et la force de notre Québec. Je tiens à vous dire à quel point je suis fier de notre belle nation québécoise. Je vous souhaite une bonne Saint-Jean, à vous, chers concitoyens de Chapleau, de Gatineau et de l'Outaouais, tout en vous souhaitant un bel été.
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Shakira et Bruna Boy à rythme 97.1. Continuez de texter football sur la messagerie texte au 11007 pour courir la chance de gagner vos billets pour le match qui aura lieu le vendredi 3 juillet à 19h alors que le rouge et noir d'Ottawa vont accueillir les champions en titre, les Rough Riders de la Saskatchewan. Maintenant, dans vos oreilles, Preston Pablo, Banks et Ranks pour Flowers Needs Rain à rythme 97.1.

0: Vous êtes incroyable sur la messagerie texte au 11007 parce que vous êtes sur le terrain, vous nous dites ce que vous faites, ce qui se passe. Il y a Éric Lapointe qui est en spectacle, il y a Marie-Ève et son chum qui s'en vont le voir ce soir. On a entre autres Pablo qui, lui, est sur sa moto et ça roule quand même bien sur la 50. Puis il y a Maxime qui est en train de construire sa piscine en écoutant RIT 97.1. On vous salue tous. Continuez de me dire ce que vous faites. C'est ça ma job, puis ça m'intéresse. Je suis un gars curieux. Auparavant, on a entendu Lady Gaga, Mitsu s'amène avec ses shows et tout de suite voici Will Smith de Miami avec la chaleur. La pop à ton rythme, rythme 97.1.
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Dans les mariages en 2026, la chanson d'Alex Warren, Ordinary, qu'on vient de s'offrir à rythme 97.1. Le chanteur de Coldplay, Chris Martin, a déjà révélé qu'il enregistre souvent des idées de chansons en les chantant dans son téléphone pendant ses promenades. Cette maquette très simple sont ensuite devenues des succès entendus partout dans le monde. Il n'y a pas de mauvaise manière de faire. David Guetta et One Republic seront là avec I Don't Wait. Tout de suite, voici Coldplay avec Clocks, en rythme le week-end.

0: David Guetta et One Republic à Rythme 97.1. Imaginez-vous ce soir, vous êtes à un feu de camp et là, commence à faire noir. Il y a Camila Cabello et Ed Sheeran qui sortent des bois et commencent à vous chanter cette chanson-là de Bam Bam. On se l'imagine à Rythme 97.1.
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l'excellente Roxane Bruno et Michael Bublé qu'on vient de s'offrir avec Home à Rythme 97.1. Est-ce que ça vous est déjà arrivé de vous faire pogner avec un ticket de radar sur le bord de la route? Moi aussi, puis depuis ce temps-là, je dois dire que je fais attention. En Allemagne, il y a un automobiliste qui a reçu une amende après avoir été photographié par un radar alors qu'il ne conduisait pas trop vite. Sur la photo, ben on voit simplement son chien assis à sa place pendant que la voiture était stationnée. L'image est devenue virale et plusieurs internautes ont plaisanté en disant que le chien tentait d'obtenir son permis de conduire. Moi, quand j'ai reçu la photo de mon véhicule qui roulait plus haut que la limite par la poste, première chose que je me suis dit, wow, ce char-là est clean en tabarouette. Au retour, Pink, Justin Timberlake et Ella Lindley pour Choosing Texas. Restez là, à Rythme 97.1.

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Like Fire de Pink à rythme 97.1. La chanson de Look du duo suédois Roxette est sortie en 1988 et fait étonnant là-dessus. Elle est devenue un succès mondial après qu'un étudiant américain ait remporté un exemplaire du disque aux États-Unis et l'a fait jouer à une station de radio locale. Après ça, boum! On se l'offre à l'instant même à rythme 97.1.

Nelly Furtado à rythme 97.1. Les trois accords, cœur de pirate, c'est une nouveauté. Ça fait un certain temps quand même qu'elle est sortie. Et c'est pas le style des trois accords qui niaise tout le temps. Là-dessus, on est plus sérieux pis on parle d'amour. L'aimez-vous? Est-ce que c'est une de vos chansons d'été Summer Love? Je veux le savoir sur la messagerie texto 11 007. La voici à rythme 97.1.

tune, Alicia Keys avec Girl on Fire à rythme 97.1. 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Ça vous tente? 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On texte football au 11007. Olivia Dean, So Easy, ça s'en vient. Céline Dion sera là et tout de suite, voici Justin Bieber avec l'excellente chanson Daisies. 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

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Dans quelques instants, Bruno Mars s'installe. On aura Destiny's Child avec Say My Name. Et on va débarquer avec Men Without Hats, The Safety Dance. Manquez pas ça dans quelques minutes. Bougez pas, restez là. Je vous watch, là.

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Mars, ça arrive 97.1. Toujours intéressant quand une artiste d'avant fait une chanson avec un artiste actuel. C'est le cas dans la prochaine avec Kygo et Tina Turner pour What's Love Got to Do With It dans Rythme le Week-end.

se rappellent de les avoir vus en spectacle à Ottawa ou à Québec il y a quelques étés de cela. La formation Maroon 5, les voici avec One More Night à Rythme 97.1.

formation WAM avec Everything She Wants qu'on vient de s'offrir à Rite 97.1. Je me suis toujours demandé pourquoi l'Australienne Sia a caché son visage pendant des années volontairement avec d'immenses perruques. On le voyait dans les vidéoclips au début de sa carrière. Son but, ben, c'était simplement de protéger sa vie privée et de pouvoir aller faire ses courses sans être reconnue, même après être devenue une vedette mondiale. Pas fou quand tu y penses. Ça veut dire que je pense que j'ai vu Bono tantôt à Elmer. Sia, the greatest, arrive 97 ans.

Une de mes préférées dans la programmation musicale, celle de David Guetta et Teddy Swims, Gone, Gone, Gone. On poursuit avec une autre bonne tune, c'est que ça, à rythme 97.1, Pink avec All I Know So Far.

0: Yann Cloutier à Rythme 97.1. Hey, demain, c'est la fête des pères pour les gens qui l'ont oublié. Je sais que les filles, vous êtes plus à la coche que nous autres pour ça. Fait que d'après moi, ça devrait pas être le chaos, mais quand même, on aura de la bonne musique pour la fête des papas demain. Ne manquez pas Phil Pépin qui s'amène dans la hit list à Phil. Nous autres, ben, on va se dire à demain 10h55. Mon nom est Mathieu Vaujoie et c'est toujours avec le grand sourire que je vous accompagne dans Rythme le week-end en remplacement de Patrice Nadeau. Je vous souhaite une belle soirée. Faites attention à vous autres, là. On se dit à demain. Bye bye tout le monde.
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13: Et les affiles du samedi, bienvenue. Puis quand je dis de la bonne musique, là, hein, la musique qui met de bonne humeur, je pense entre autres à Madonna et Sabrina Carpenter pour Bring Your Love, on adore ça, Dua Lipa, Calvin Harris et Rihanna, et Snap, Rhythm as a Dancer. Au départ, Lee Ann Rimes, bienvenue sur la Hit les affiles.

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1: Hitlist à Phil du samedi, la grosse émission du samedi à la radio au Québec, des gens de partout qui nous textent, qui nous écrivent, qui nous téléphonent. Au téléphone, 187 Rythme FM appelle à tous les gens de Québec, la région de Québec, qui nous écoutent au 102.9, je n'y ouvre pas, et 11007, un petit SMS pour nous dire qu'est-ce que vous faites de votre samedi soir. On a plein de surprises dans l'émission. La super bonne musique, le remix de Marie-Denise Pelletier pour une histoire d'un soir, vous n'en croirez pas vos oreilles. Et pour tout de suite, La Roue, mais d'abord Lost Frequencies, Are You With Me, à Rythme. J'espère vous êtes là.
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c'est un groupe britannique qui s'appelle M People. La voix de la chanteuse est tellement belle. Ça s'appelle Moving On Up. Ça nous ramène dans le milieu des années 90. M People, suivi de Captain Hollywood Project et Rihanna avec SNM.

0: Vas-y, Mel. SNM avec Rihanna, Mélanie de Laval qui participait à la chanson, tout comme moi. MMSM. Hey, tout ça tout le long. Pas compliqué. Même pas deux phrases à retenir, juste deux lettres. Mel, qu'est-ce que tu fais de ton samedi soir? On veut tout savoir.
1: Je m'en vais préparer mon souper et je m'en vais faire des boîtes encore pour mon déménagement imminent le 30 juin.
0: J'en profite pour dire que le 1er juillet, je serai là entre 16h et 20h pour une édition spéciale fête du déménagement de la Hetley Saphil. J'espère que tu vas être au rendez-vous pendant ton déménagement. Hey, je t'offre tout de suite Kygo et Donna Summer à rythme.
1: Merci.

disque ont fait 26 ou 38 succès à la suite sur la Tessa Phil au départ. 11-007, textez-moi votre réponse. 26 ou 38, je fais le calcul et je fais jouer le nombre de tunes que vous aurez choisi. Voici Pitbull. Du bon temps, on n'arrête pas le party, c'est à vous de choisir. 26 ou 38 est à la suite. 11-007. Les Spice Girls vont suivre Lucala et deux de mes tunes préférées par la suite. Ça va être bon, à rythme.

on a réglé ça pour 38 succès à la suite. C'est pas des farces, le 38 succès qui bougent, qui vous mettent de bonne humeur et qui vous font danser à la suite. Il n'y a aucune radio qui vous offre ça au Québec. Vous êtes à rythme, Hit les Saphils du samedi. On aime ça, vous savoir à l'écoute. Milky, David Gay.

0: C'est-tu bon, ce Mélanie? Total Eclipse of the Heart avec Nikki French?
1: Mais...
0: Qu'est-ce que tu fais de ton samedi? Ah, tu travailles, toi, en fin de semaine?
1: Oui, comme auxiliaire en santé et services sociaux, ça fait du bien. Ça faisait un an, j'avais pas touché, là, ça fait du bien de voir mes personnes âgées, puis souriantes, puis non.
0: Tu leur donnes leur cocktail de pilule pendant que nous, on prend l'apéro, c'est ça?
1: Ben oui.
0: Je te souhaite un excellent samedi soir. C'est le fun de voir que t'aimes ton travail. Ils doivent être contents qu'ils te voient arriver, hein?
1: Oui, oh oui, ben le dis. Ils me disent que mes cheveux gris, ça me fait bien. Il n'y a même pas de mèche là-dedans, c'est naturel.
0: Ben voilà! On les salue s'ils écoutent la clé sa file. And the beat goes on, the whisper à rythme.
1: Merci, Philippe!

Katy Perry, Teenage Dream. Et Katy Perry, là, ça fait presque un an qu'elle est avec Justin Trudeau, hein, parce que je les ai vus au restaurant Le Violon sur le plateau. Il était le même soir où moi je suis allé souper. Ça faisait quatre fois que je reportais ma réservation, puis je suis tombé sur eux autres. C'est-tu le fun un peu, mais je leur ai pas parlé, je suis pas trop gros, puis je suis jamais dans ce temps-là. Let's groove, Earth, Wind and Fire, à rythme. 38 succès à la suite, comme vous.

Hitler Saphil, 38 succès à la suite, non-stop, sans arrêt, comme vous voulez le dire, mais c'est ça pareil. Avec Bob Sinclair maintenant et Gary Pyne, Love Generation. Bon samedi, faites quoi? 11 007, un petit SMS.

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3: 38 succès à la suite, ça comprend l'art de le suivre avec Body, il y a une toune de Shania Twain, Alexandra Stan avec Mr. Saxo Beat, The Door et Teddy Swims, et là c'est Harrow avec Hot, Hot, Hot. Faites chaud chez vous, vous êtes à

connaissez les notes, hein? C'est Alex on the Stand, Mr. Saxo Beat, suivi de Teddy Swims, The Door, et tantôt le remix de Pour une histoire d'un soir de Marie-Denise Pelletier. On va parler avec le DJ qui l'a remixé. Tout ça arrête.

dernière soirée pour les Franco du côté de Montréal. Gros party chez Julie du côté de Sainte-Foy, secteur Saint-Thomas d'Aquin. Salutations. Voici ta toune, Encre Rose, Corneille sur la Clé, ça file.

0: C'est Caro qui est là, une habituée de la été Saphil. Comment ça va?
1: Ça va, toi, Phil?
0: Ben oui, t'as pas de date ce soir?
1: Non, pas ce soir.
0: Demain?
1: Non.
0: T'en avais une un matin, ça a-tu bien été?
1: Ça a bien été.
0: Ah oui?
1: Hey, non, c'est pas vrai.
0: OK, parfait. Un petit break de date pour en fin de semaine. C'est bon.
1: Ouais.
0: Des fois, on est bien célibataire aussi. Hein? T'sais, tout le monde veut me matcher, moi, là, mais je me sens que je suis bien célibataire. Et je fais jouer la meilleure musique en ville avec, dans les prochaines, NSYNC. On a Nash Buckley, Ozzy, David Bowie, Ray et Black Box. Ça va-tu être bon, ça? Bonne soirée à toi.
1: Merci beaucoup. Bye.
0: Bon, elle cherche encore son mari. Where is my husband avec Ray? Dans un instant, à rythme.
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chargement du Mont Black Box. Soyez prudents, des accumulations d'eau à plusieurs endroits. Les pluies fortes, ça tombe par secteur, mais quand ça tombe pas à peu près. J'y ai goûté tantôt, j'ai failli arriver en retard, mais j'étais correct. Jamais en retard à ma job de ma vie. Je peux mettre ça sur mon diplôme. The Adventure of Stevie V, c'est bon ça. Dirty Cash, Money Talks, à rythme avant la nouvelle des Backstreet Boys.

0: Les gens de Québec, vous allez comprendre. En direct du Québec In, l'infraction, jusqu'à 3 heures. Boulevard Amel à Sainte-Foy, où presque rien n'est interdit. C'est là que j'ai entendu cette chanson-là pour la première fois, à Chic 99 dans le temps.
1: Et après, avec Philippe Pépin, c'est la...

0: Dans les prochaines minutes, vous allez entendre une chanson que tout le monde aime et tout le monde connaît, une balade de Marie-Denise Pelletier pour une histoire d'un soir qui a été remixée par DJ Soundman et DJ Samedi qui est au bout du fil. Salut, ça va?
1: Ça va bien, toi?
0: Ben oui, t'es super gentil de nous parler. C'est quoi l'inspiration? C'est à partir de où de faire un remix de Pour une histoire d'un soir?
1: Écoutez, ça va vous sembler étrange, mais c'est un rêve que DJ Soundman a fait. OK? Là, il s'est réveillé en plein milieu de la nuit, puis là, lui, il a fait comme un. Attends une minute, c'est pour une histoire d'un soir, ça? Fait qu'on est rentré en studio, puis on a fabriqué le remix de Pour une histoire d'un soir.
0: Puis Marie-Denise Pelletier, j'imagine qu'elle est au courant de votre démarche?
1: Oui, écoutez, Soundman a posté un vidéo sur Facebook, puis c'est devenu très viral, dont c'est venu aux oreilles de Marie-Denise Pelletier.
0: Puis elle, était-tu contente de voir ce que vous avez fait avec la chanson?
1: Elle était surprise, puis elle se posait des questions. Qu'est-ce que tu veux en faire de ma chanson? Où est-ce que tu veux y aller?
0: Ben, on va écouter le résultat pour une histoire d'un soir. DJ Soundman, DJ Samedi, merci beaucoup d'avoir été avec nous.
1: Ben, ça me fait plaisir, Philippe.

Été ça file avec la musique de Ariane Moffat qui est en spectacle ce soir dans le cadre des Franco à Montréal, Saint-Loto-Québec sur le coup de 20h et c'est gratuit. On espère qu'il n'y aura pas trop d'averses. C'est le fun à hein, l'été. Festival donc de jazz qui va commencer la semaine prochaine. Festival d'été de Québec avec juste des gros stars sur les plaines. Plein de festivals partout à travers la province. Faut en profiter de ce super été qui commence demain à 10h24 AM. Dans un instant, Lips Inc. Funky Town pour finir votre printemps en beauté. Avec des paillettes. Calvin Harris, Dua Lipa aussi. Takes, et deux amis ensemble, Jay.

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1: Je parlais tantôt du Festivois de Trois-Rivières, Festival d'été de Québec, le Festival de jazz de Montréal qui commence la semaine prochaine. Il y a le Festival des Sœurs Jumelles. Ça, c'est à Rochefort, en France. C'est l'une des villes visitées par Charlotte Cardin pour sa tournée qui l'amène un peu partout. Elle ira en Espagne. Elle ira également à Casablanca, au Maroc, en Hongrie, un petit peu partout. On l'écoute. Can We We Touch à Rythme.
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Ça me fait plaisir, Usher. J'aime beaucoup Usher. Pour ce qui est du match Allemagne-Côte d'Ivoire, eh ben, c'est fait. C'est la victoire de l'Allemagne 2-1 sur la Côte d'Ivoire. J'espère que j'inverse pas les chiffres. Il y a d'autres matchs qui sont présentés plus tard, je vous en parle. Pour l'instant, c'est Prince

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1: 18h11, la Hitlist à Phil. Donc, ce qui est présenté ce soir du côté de la Coupe du Monde, eh bien, vous avez l'Équateur qui visite Curaçao. Curaçao, c'est dans les Antilles, tout près du Venezuela. Ça, c'est à 20h ce soir et à minuit. Ça vous tente de veiller tard. Tunisie visite le Japon pour la Coupe du Monde de soccer. La Coupe du Monde des hits, c'est maintenant et on gagne à rythme avec Kygo et Paul McCartney et Michael Jackson. C'est le remix. Suivi de Carly Rae Jepsen, Lip Sync Funky Town et Dua Lipa, Calvin Harris à rythme.

0: David Guetta qui a reçu J-Lo dans son show au Stade de France la fin de semaine passée. Ça avait l'air d'être magique, être en forme, être en shape, être en maillot de bain dans le film L'amour au bureau sur Netflix, qui est bien le fun, une petite comédie là, qui passera pas à l'histoire, mais qui est bien sympathique. Mais être en maillot sur une plage, je le regardais, je me suis dit, hey, à 50 ans passés, c'est extraordinaire. On s'en va tout de suite retrouver Caro Festival Les Carreaux. C'est incroyable. Si vous êtes une Caro 11007, vous me textez votre nom de famille et votre ville. Elle est de Blainville. Salut Caro, ça va bien?
1: Ça va, toi,
0: Phil? Ben oui. Écoute, dans le Journal de Montréal, dans le Journal de Québec d'aujourd'hui, 458 mots que nos politiciens ne peuvent pas dire. Les politiciens ne peuvent pas dire ça au Salon Rouge. Je peux pas le dire en public trop non plus, mais nous autres, on a le droit à radio, fait qu'on va le faire ensemble. Es-tu prête?
1: Oui, je suis prête.
0: On peut le dire à radio. Ânerie, arnaque, bouffonnerie, cachotterie. Vas-y donc avec une coupe.
1: Visage à deux faces.
0: Vomir. Vomir.
1: Vomir, ouais.
0: Ah,
1: des petits amis.
0: Pelleté
1: du fumier. Chien de poche.
0: Ah, parc des petits amis. Hey, ça n'a pas rapport, hein. Fanfaron, ah, fainéant, paresseux, ticoune. Hey! Fait que nous autres, on l'a dit. Je suis bien content. Ça m'a fait du bien. Toi aussi, hein?
1: Oui, oui, vraiment.
0: Je te souhaite un beau samedi soir. T'as-tu des plans pour la fin de semaine?
1: Je suis en famille avec la petite.
0: Bon, ben parfait. Comment s'appelle la petite déjà? Camille, Jasmine, Charlotte?
1: Charlotte.
0: Ah, je suis pas pire. La troisième fois, mais je l'ai eu. Bonne soirée à toi, rythme.
1: Merci toi aussi. Bye.
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3: 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You'll never see me
0: again. Cry for you avec September, ça s'en vient. Plus Whitney Houston. Right, okay. Kevin Corona. The Rhythm of the Night et

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1: 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Ici Mathieu Lévesque, votre député de Chapleau à l'Assemblée nationale du Québec. Je tiens à vous souhaiter une bonne fête nationale du Québec et je veux prendre le temps de souligner notre riche histoire, notre culture, notre belle langue française qui ont su se démarquer et s'épanouir au fil du temps. Commémorons notre identité nationale, notre tolérance et notre ouverture, puisqu'après tout, c'est ça la beauté et la force de notre Québec. Je tiens à vous dire à quel point je suis fier de notre belle nation québécoise. Je vous souhaite une bonne Saint-Jean, à vous, chers concitoyens de Chapleau, de Gatineau et de l'Outaouais, tout en vous souhaitant un bel été.
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0: 3 pour 1 sur les demandes spéciales à rythme. Comment ça va, Mylène?
1: Ça va bien, toi, Phil?
0: Ben oui, t'es au camping. À quel endroit déjà? Saint-Félix-de-Valois, Camping Paradis, c'est ça?
1: Oui, exactement.
0: C'est-tu un camping de naturiste, ça?
1: Non.
0: Non, mais non, à Saint-Félix, je pense que c'est du côté de Drummondville. J'ai déjà passé un 6h à 9h le matin là pour essayer de rentrer là. C'est une longue histoire. Hey, ta première toune, pompe-la, on l'écoute.

0: Elle a choisi trois chansons. C'est Mylène qui est là au camping à Saint-Félix-de-Valois, le camping paradis, c'est ça?
1: Exactement.
0: 3 pour 1, vu sur les demandes spéciales. Pump It Up, Denzel. Ben des personnes qui ont texté le mot musique pour cette chanson-là, ça rappelle des souvenirs. C'est un classique qui est sorti en 98, mais la version que je vous ai fait jouer, c'est une version 2003 avec Dan Desnoyers, entre autres, que je salue, avec qui j'ai travaillé le samedi, comme ça, de 16 à 20 heures pendant peut-être une ou deux années à notre station sœur C'est quoi, au début des années 2000. Hey, dis-moi donc, prochaine demande spéciale, c'est pour ta maman Carole, c'est ça?
1: Oui, ma maman que j'adore.
0: Et elle, elle adore Lady Gaga?
1: Oh yeah!
0: On s'occupe de la gâter.
1: Merci, Phil!
0: David Guetta et Sia aussi avec Titanium, une toune pour tester vos haut-parleurs. Il y en aura plusieurs aussi. Il y a une super toune qui s'en vient de Youth Mix de Black Eyed Peas. Et on a plusieurs autres aussi. Puis celle-là qu'on entend, le bon petit beat, là, je vais vous la faire découvrir.

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23: Salutations aux gens qui nous écoutent dans les terrains de camping à travers le Québec, dont Jean-Pascal et sa famille au camping Domaine La Chute de Saint-Apollinaire. Et Jean-Pascal, c'est lui qui travaille sur la musique avec moi pour l'émission. Fait que si ça pogne, si vous aimez ça, c'est à cause de lui. On le salue. D'ailleurs, parlant de musique, on a des bonnes. The Edge of Glory avec Lady Gaga, suivi de Post Malone et Morgan Wallen avec I Had Some Help à rythme. Un petit Tinium, David Guetta et Sia, Eurythmics, les Black Eyed Peas et plusieurs autres sur la playlist à fil.

La prochaine chanson, c'est moi qui l'ai choisie. Quand elle tourne, c'est dans mon émission, vous êtes, il n'y a pas d'erreur. C'est une chanson qui est parmi les plus aimées des gens de, qui ont Spotify. Entre autres, ils font toujours un j'aime sur cette tune-là. Loyal et Sarah, toi et moi, you.

0: Hier, on avait eu droit au premier cocktail de la saison de Fanny Gauthier, notre mixologue en chef sur Avec les Saphirs. Et Fanny,
1: oui!
0: T'as parlé l'autre fois de Pamela.
1: Paloma!
0: Me se tromper de gars ou de fille. Ah, c'est qu'est-ce que tu veux avec les gens mixés maintenant. Alors, vas-y, en parlant de mix, là, c'est quoi ça?
1: Hier, je te proposais le Why Not Coconut, qui était comme une margarita revisitée, mais le Paloma, c'est pareil, c'est un cousin de la margarita. Si vous tripez Marga, vous connaissez la Paloma. C'est, mais à la place, on va venir mettre du jus de pamplemousse rose ou de tonique, soda au pamplemousse. Okay. Et pareil, ça se fait avec du jus de lime, de la tequila, jus de pamplemousse. Et si tu mets du jus de pamplemousse, le conseil que je vous donne, on va du coup faire un beau petit givrage. En ce moment, c'est le trend, c'est d'avoir quelque chose de spicy, un petit peu d'épices tagine sur le côté du verre à la place du sel. Et puis, on vient mettre, par contre, une pincée de sel dans le cocktail avant de le shaker. Et écoute, tu m'en donneras des nouvelles. C'est toute une Paloma, ça.
0: Bon, mais ça répond à la question de
1: peut-être que Pamela va l'aimer.
0: Qui nous a testé. 007. Pamela Anderson est sur la 3 file. OK. Restez avec nous. Là, avec les Saphirs, on part sans musique avec ça. Alex Warren, sa plus récente, et les frères Hanson en souvenir avec... Et Just a Girl, No Doubt.
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0: ben non, c'est pas juste une girl. Non, non, c'est Caro de Green Bay. Salutations, tu t'es Caro qui m'ont texté tantôt à 11007. Caro, t'as-tu retrouvé l'électricité?
1: Oui, mes garçons sont très heureux de l'avoir retrouvé.
0: Comment ils s'appellent?
1: Dylan et Lou.
0: Et maintenant, pour ton chum et toi, voici Scotch et Poche avec Bleu Jeans Bleu à rythme.
1: C'est le merci pour ta belle soirée, c'est tellement agréable.

0: cette chanson.
1: Et le DJ s'en va essayer des vins, plusieurs vins, des dizaines de vins, mais sans alcool. J'en parle vendredi prochain à la TSF entre 16h et 20h. Maya Bande dans un instant. Bonne soirée.

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2: Ouais, Rythme le soir, et peut-être que vous ne me reconnaissez pas, parce que je ne suis pas Valérie Chevalier. C'est Maya Bon qui est en remplacement de la belle Valérie ce week-end. Samedi, dimanche soir, on les passe ensemble. Enchantée, pour tous ceux et celles que je connais pas. On se connaît pas, mais on va apprendre à se connaître, en tout cas, d'ici deux jours. Et c'est un plaisir de vous accompagner jusqu'à 22h avec que de la bonne musique. Je le sais aussi qu'il y en a qui sont en mode week-end, mais aussi en mode vacances, là, parce que plusieurs d'entre vous ont commencé vos vacances hier. Je veux de vos nouvelles, d'ailleurs. Manifestez-vous, avez-vous des trips de camping de prévu la semaine prochaine, des vacances, êtes-vous dans les valises? Allez-y sur le texto via la petite bulle de conversation sur l'app Cogeco Média. Pendant que je vous tourne la musique, on va entendre Mitsou, sa plus récente, c'est chaud. On va entendre ça. Andréane Amalette avec Fou, Annie Villeneuve qui vient faire un petit tour. Fred, le stade, on l'aime-tu lui? Puis, hey, on y a goûté hein, cette semaine. La flotte, Singing in the Rain, c'est ça.